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Arvia Cotendo, Charles Postelkov et Jovan Sotiroa Priori. Est-ce Arvia Cotendo 6 Force, a priori Force 6 Force.

0: 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Je vous remercie, ciao.
1: Bonjour, pas de changement par rapport à votre mail. Tout va bien à bord?
0: Thank you, sir. 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

0: Est-ce que quelqu'un reçoit mon AIS par hasard?
1: Négatif. Négatif.
0: Bah je pense bien. Je dois avoir un problème d'émetteur. Parce que sur Marine Traffic j'ai pas non plus.

Le bateau ou le bonhomme? Ah bon, route dans l'ouest. Ouais, ce sera pas un réveil de bonheur, quoi.

Ah, je croyais que vous partiez à Concarneau. Ah oui, d'accord.

quand tout sera sur le quai. Bon, ça va aller vite.

Oui. Ça, tu seras tranquille tout septembre. Ouais, bah nous, je sais pas qu'est-ce qu'on va faire de ça, on verra bien. Bah depuis un mois là, putain. Hein? Je sais pas qu'est-ce qui fait ça. Si ça vient de l'eau, si je sais pas, il y a des puces partout.

Aïe, mais alors, là, tu peux pas laisser 3 nuits, bah, déjà en deux, tu vas au boulot. Faut lever tous les jours, mais à cette époque-ci, si tu lèves tous les jours, je te fais pas un dessin.

Mais c'est bien triste, putain. Si ça continue à réchauffer comme ça tous les ans, on pourra plus faire ce métier là, ça c'est sûr.

Bah oui, mais bon, on a que ça à faire. Hein. En B, c'est pas ça non plus. Bon, on ira faire un tour quand même la semaine prochaine, mais... sans conviction. Ouais, non, j'ai eu David là-haut. Là. Il est remonté parce que y a pas de prix, y a pas grand-chose. Y a que ça, mais y a pas de prix. Hein.

Ouais, ou plutôt on embarquera les dragues du coup, je sais pas. On verra bien, on ira faire un tour au coquille pour voir. Mais d'ici que ça pompe plus non plus ça, avec les températures là.

Ah oui. Oh, lundi matin, ça allait, mais si le réveil avait été à 3 h, je peux te dire. Ça aurait piqué. J'avais dit tout le monde dehors à 6 h 30, 7 h. Bon, à 9 h, tout le monde était encore là. Vas-y, vas-y, appelle. Appelle Gianni, parce que là, ça va pas le faire.

Oh, j'ai pas essayé de mettre un réveil. Oh, ça fait deux tours. Lundi soir et ouais, on est resté faire un petit somme à bord et on est reparti dans la foulée. Bon, de toute façon, au final, je t'ai dit, ça aura pas changé grand-chose.

train d'aller en mer. Et il y avait un petit clapot de. Nordais de merde là, je dis avec les gosses ça va être le bordel là, ils vont être. Il va falloir les surveiller. Enfin il va falloir les surveiller quand même mais. Oh je dis ça va être chiant et s'il y en a un qui est malade. Et du coup bah prends tout et fais ça à la maison quoi.

0: Bah ça dépend ce qu'on en fait aujourd'hui quoi.
1: On verra bien, si on les remet, si on les remet pas.
0: Oui bah lundi sûr, toujours maintenant. Demain c'est clair que c'est... On va pas se faire chier. On verra bien ce qu'il y aura dedans.

Ouais, s'il y avait eu de la motivation, on n'aurait pas regardé, mais bon. C'est plus trop le cas, là.

Bah, j'ai ramené ces boules à poussin alors. Ils sont dans le coffre, là, faut que je les ramène. Je savais pas quand aller, mais c'est allé ce soir du coup. Ces boules de pétanque?

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0: origine Météo-France, bulletin Côtier pour la bande des 20 000, du Cap de l'Agde, à la pointe de Pinbar, du vendredi 24 juillet 2026, à 18h15 égal. Le vent fait référence au vent moyen selon l'échelle Beaufort, la mer est exprimée en échelle Douglas. L'heure légale correspond, l'hiver, à l'heure, UTC, plus 1 heure, et l'été, à l'heure, UTC, plus 2 heures. Attention, en situation normale, les rafales peuvent être supérieures de 40% au vent moyen et les vagues maximales atteindre 2 fois la hauteur significative. Pas d'avis de vent fort en cours ni prévu. Situation générale le vendredi 24 juillet 2026, à 12h, UTC, et évolution. Dorsale 1020 hectopascal sur les îles Britanniques et l'Allemagne. Zone dépressionnaire 1011 hectopascal en fond de golfe de Gascogne, se creusant est prévu 1007 hectopascal sur le quart sud-ouest de la France en soirée, puis 1010 hectopascal demain midi. Prévision pour la nuit du vendredi 24 juillet au samedi 25 juillet. Vent. Secteur nord 2, 1-4, localement 5 degrés 100, à Pinmar. Mer. Belle, un peu agitée, localement agitée parage Pinmar en milieu de nuit. Houle. S'établissant nord, à nord-ouest 50 cm de Bréa, à Pinmar en milieu de nuit. Temps. Peu nuageux. Visibilité. Bonne. Prévision pour la journée du samedi 25 juillet. Vent. Nord, à nord-ouest 3, 1-4, localement 5 parages Pinmar fraîchissant ouest. À nord-ouest 4, à 5 l'après-midi, localement 6 parages La Hague. Rafale. Mer. Belle, un peu agitée, localement agitée parage Pinmar. Houle. Non significative, localement nord-ouest 50 cm, à 1 mètre sur Pointe-Bretagne. Temps. Ensoleillé, passagèrement voilé sur la Pointe-Bretagne en fin d'après-midi. Visibilité. Bonne. Tendance pour la nuit du 25 au 26, et la journée du dimanche 26 juillet. Vent. Ouest, à nord-ouest 4, à 5, parfois 6. Mer. Devenant peu agité, à agité. Houle. Ouest, à nord-ouest 50 cm, à 1 mètre sur les côtes bretonnes, jusqu'à 1 m50 l'après-midi. Temps. Devenant couvert dans la nuit et faiblement pluvieux en fin de nuit. Éclairci l'après-midi. Visibilité. Bonne, mais localement moyenne sous pluie. Observation le vendredi 24 juillet 2026, à 15h, UTC, ouest 100, vent nord-nord, 1017 hectopascal en baisse. Bas, vent nord-nord-est 12 nœuds. Brignoban, vent nord-nord-est 10 nœuds, mer peu agitée, clair ou peu nuageux, visibilité vinyle. Bréa, vent nord-nord, Cap de l'Agde. Vent nord 4 nœuds, 1017 hectopascal en baisse, très nuageux, à couvert, visibilité 8000. Pointe du Raz. Vent nord nord-ouest 21 nœuds. Le prochain bulletin sera enregistré le samedi 25 juillet 2026, vers 6h15 légal. Météo France vous remercie de votre attention.
1: Ici le Cross Corsen. Fin de la diffusion du bulletin météorologique côtier. Je repasse. 16. Bon quart à tous. Terminé.

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La forgeronne, c'est la forgeronne du creux, le bourg sur lequel nous montons. Bonjour, par éclair également, vous passez tout de suite. Le robe de Jobon sur le

de carteret, je vous renvoie par éclair à vous.

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Appel à tous, appel à tous. Ici le Crosse Jobourg qui va diffuser un bulletin météorologique côtier entre la pointe de Pamar et le cap de la Hague sur l'émetteur de Granville. Ici le Crosse Jobourg, je passe canal 80, 8-0.

origine Météo-France, bulletin côtier pour la bande des 20 000, du Cap de l'Agde à la pointe de Pamard, du samedi 25 juillet 2026, à 6h15 légale. Le vent fait référence au vent moyen selon l'échelle Beaufort, la mer est exprimée en échelle Douglas. L'heure légale correspond, l'hiver, à l'heure UTC, plus 1h, et l'été, à l'heure UTC, plus 2h. Attention, en situation normale, les rafales peuvent être supérieures de 40% au vent moyen et les vagues maximales atteindre deux fois la hauteur significative. Pas d'aide de vent fort en cours ni prévu. Situation générale de samedi 25 juillet 2026, à 0h, UTC, et évolution. Dépression orageuse du Est Pascal sur l'ouest de la France et le sud du Golfe.

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Du Cross-Corsen, je passe canal 79. 7, 9.

0: Origine Météo-France, bulletin côtier pour la bande des 20 000, du Cap de l'Agde, à la pointe de Pinard, du samedi 25 juillet 2026, à 6h15 légale. Le vent fait référence au vent moyen selon l'échelle Beaufort, la mer est exprimée en échelle Douglas. L'heure légale correspond, l'hiver, à l'heure UTC, plus 1h, et l'été, à l'heure UTC, plus 2h. Attention, en situation normale, les rafales peuvent être supérieures de 40% au vent moyen et les vagues maximales atteindre deux fois la hauteur significative. Pas d'avis de vent fort en cours ni prévu. Situation générale le samedi 25 juillet 2026, à 0h, UTC, et évolution. Dépression orageuse midi hectopascale sur l'ouest de la France et le sud du golfe de Gascogne se décalant vers le nord-est. Dorsale des Açores, à l'Irlande pivotant vers le sud du golfe de Gascogne. Prévision pour la journée du samedi 25 juillet. Vent. Nord, à nord-ouest 3, 1, 4, localement 5 en Iroise, fraîchissant ouest, à nord-ouest 4, à 5 l'après-midi. Mer. Peu agité, localement belle de Flémanville, à Bréa le matin. Houle. Non significative, localement nord-ouest 50 cm, à 1 m sur Pointe-Bretagne. Temps. Ensoleillé, passagèrement voilé sur la Pointe-Bretagne en fin d'après-midi. Visibilité. Bonne. Prévision pour la nuit du samedi 25 juillet au dimanche 26 juillet. Vent. Ouest 4 à 5, parfois 6 en seconde partie de nuit. Mer. Belle, un peu agitée. Houle. Nord-ouest 50 cm, à 1 m, jusqu'à 1,50 m sur Pointe-Bretagne, mais non significative, à l'est de Bréa. Temps. Nuageux, à très nuageux. Visibilité. Bonne. Tendance pour la journée du dimanche 26 juillet. Vent. Ouest, à nord-ouest 4, à 5, localement 5, à 6, à l'est de Bréa. Mer. Peu agité, à agité. Houle. Ouest, à nord-ouest 1, à 1,50 m, mais non significative, à l'est de Bréa. Temps. Couvert et faiblement pluvieux. Éclairci l'après-midi. Visibilité, bonne, mais localement moyenne sous pluie. Observation le samedi 25 juillet 2026, à 3h, UTC, ouest 100, vent nord 12 nœuds, 1015 hectopascales en baisse. Bas, vent nord 10 nœuds, Brignoban, vent nord nord-ouest 4 nœuds, Bréa, vent nord 8 nœuds, Cap de l'Agde. Vent est du nœud, 1013 hectopascales en baisse. Pointe du Raz. Vent nord-nord-est 8 nœuds. Le prochain bulletin sera enregistré le samedi 25 juillet 2026, vers 12h30 légale. Météo France vous remercie de votre attention.
1: 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Fin de la diffusion du bulletin météorologique côtier. Je repasse 16. Bon quart à tous. Terminé.

0: Bonjour, bonjour.
1: Bonjour l'Enésis.
0: Bonjour.
1: Bonjour la Bréatine.

0: Il y a une personne qui va s'arrêter prendre un aller-retour, c'est ça? Un jeune avec une valise. Une grande valise noire.
1: Un jeune avec une grande valise noire, ok, ça marche.

accueille également. On va passer canal 68, 68. Cinq quais du cross.

Bon, là, Patrice? Tu peux demander à Toutoun où c'est qu'il a mis le robinet là, poussoir pour les chiottes, s'il te plaît?

0: question pour le retour de 9h. Est-ce que ça sera la 3 ou la 2, s'il vous plaît?
1: La 2, Carole, le bateau est déjà en train d'arriver.
0: Merci Simon.

0: C'est par là, Simon?
1: Oui.
0: Du coup, Tony me disait que c'était dans le Kefren qu'il avait posé ça dans le bar quand vous avez croisé l'autre jour, je crois.
1: Ah ouais, je suis en train de poser les... Ouais. Ah putain, ouais, excuse-moi, autant pour moi, ils étaient sur Kefren. Bon, ouais, on va trouver un moment, mais de toute façon, il faut trouver un petit flexible qui s'adapte sur l'installation. On vient de regarder ça.
0: Ok, ça marche, ouais, je suis pas pressé, hein, c'est juste pour savoir où il est, c'est tout. Ça marche, bah, comme ça, j'irai, je regarderai le raccord qu'il faut et j'irai en chercher un.
1: C'est du 1,5-1,5, me dit Christophe. Mais autant pour moi, désolé pour le... pour l'erreur, je sais pas où je suis là.
0: Ça marche.

0: Les derniers pour 9h sont où, Carole?
1: Ouais, les derniers arrivent devant toi.
0: La famille avec les vélos, c'est ça?
1: T'as deux personnes avec un sac à dos derrière.
0: Ok.
2: 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Appel à tous, appel à tous. Du sémaphore de Bréa qui passe sur le canal 10 pour la diffusion des avis urgents à la navigation valable entre la pointe du château et la pointe de Minard. Du sémaphore de Bréa, je passe canal 10, unité 0. Sécurité, sécurité, sécurité. Appel à tous du sémaphore de Bréa pour la diffusion de l'avion nav local Brest 3189. Casquet à bord de l'île de Bréa. Modification d'aide à la navigation. Voyant de bouée endommagée. Bouée Cadenenou, cardinal nord. Position 48 degrés, 49,82 minutes nord, 002 degrés, 59,01 minutes ouest. Avion nav local Brest 3174. Casquet, Ouessant, 5 quai, large île de bas, opération spéciale, levée scientifique. Du mercredi 22 au dimanche 26 juillet 2026, de 7h à 19h, campagne réalisée par le navire Terren d'Agaran. Ne pas gêner les manœuvres, respecter une distance de 500 mètres avec le navire. Le navire veille VHF canal 16 et 10. Du sémaphore de Bréa, fin de la diffusion, je repasse canal 16 et 10, sécurité, sécurité, sécurité.

0: Patrice qui serait possible d'utiliser des gens là-dessus.
1: Ok, d'accord.

Ok, c'est 6, vous êtes combien de personnes à bord? Ok, 2 personnes, vous avez un moyen d'assainissement à bord ou pas? Ok, vous êtes quelle position vous avez?

Ok, on engage la mode à rigoler.

Minerali. Minerali. Klasör robot, klasör robot, klasör robot, information numéro 1, Minerali, secteur en mobile. Signalant le navire de pêche Tétis avec une voie d'eau. Position 49 degrés. 42,56 nord. Longitude 001 degré, 49,47 minutes ouest. Une assistance immédiate, une assistance

0: va te faire 9h45 et 10h si tu veux, pas tout.
1: Ah, comme tu veux. 150 dans le débarqué.
0: Ouais, comme ça t'es tranquille.
1: Ok.
2: Salut à tout le monde.
0: Bonjour. Bonjour à vous.

0: Nous partirons au tour avec 111 pour le Kefren.
1: Bonjour Simon, bonjour à tous. 111, bien reçu.

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1: Et l'égo du transport. Reçu Bédégou, un grand merci pour la rapidité, hein, pour vous être rendu sur

0: réalité plus
1: ouais, bien sûr, à la fin de l'opération, je vous tiens informé et on prend note

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0: Ok, donc bateau sorti d'eau aujourd'hui. Ok, reçu. Merci, à tout à l'heure.
1: Osmar de Bréa, bonjour, Fort Éclair. Ben, vous êtes reçu, Fort Éclair. Merci, bonne journée.

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On a rigolé le crossover. Ouais, je suis en ligne avec le port. Est-ce que quelqu'un a eu contact avec, avec les services du port là pour la mise au sec? Ok, je vais directement.

Ouais, je t'écoute, moi. Ok, 1 heure passe de l'ouest.

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1: Ok, donc ouais, il reste de l'eau encore dans le compartiment. Et pas pour l'instant d'origine connue de la voie.
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1: Ok, bah écoute, c'est noté 1h13 de l'ouest. Bah, merci pour la rapidité, seul. Ah bah c'est quand même pas mal, hein, pour les horaires, c'est rapide. Ah, bon bah tant mieux. Bon, c'est un bon comme ça.
2: 61 tours pour le NES.
3: 61, ok, bien reçu.
1: Ah, c'est...

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1: Sémaphore de Bréa de Mariotte, sémaphore de Bréa de Mariotte, me recevez-vous?
2: Mariotte de Bréa, bonjour, fort éclair.
1: Oui, bonjour, je suis donc mouillé à l'île verte, je vais mettre 7 nageurs pour une randonnée palmée à l'eau et je reste en sécurité surface pour une nage d'une heure à peu près.
2: C'est parfait, on se rappelle à l'issue?
1: Je vous rappelle à la fin de la randonnée palmée, merci.
3: Ok.
2: Merci, à tout à l'heure.

0: Ouais, tu reçois.
1: Bon, peut-être que la VHF est baissée avec des grésillements.
0: Non, non, tu reçois.

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0: c'est bon, Patrice, c'est réglé pour le groupe. Donc du coup, t'as les 9 personnes, Antoine, sur le tour.
1: Ouais, le monsieur, il est remonté, là, soi-disant.
0: Oui, tout à fait.
1: Ah, ok, ça marche.

0: Ouais, Lucas, excuse-moi, tu m'as appelé, j'ai baissé mon son ici à cause quasiment de la VFF.
1: Ouais, Tim. Pour savoir où ça en était, l'huile pour les nez, Bréatine, Kéops.
0: Faut que je vois ça avec Christophe, mais je sais que la semaine dernière, il a appelé pour faire une commande. Faut que je revoie si s'il a eu plus de news ou pas. Parce que le mec habituel, David Nicolas, est en vacances, donc voilà. Je vais te dire ça de suite.
1: Ouais, ça va. Parce que là, il y avait une palette de bidons noirs là, filmés là, mais c'est de la 1040, ça c'est pour les bateaux neufs.

0: Ouais, la fameuse pâte, tu dis, donc elle est à l'atelier, c'est ça?
1: Ouais.
0: Mais l'autre cuve n'est pas remplie, c'est bien ça?
1: Ouais, c'est ça.
0: Ah voilà, on a justement ces fameux bidons, Christophe a fait en même temps que la commande d'huile en vrac. Donc je pense, et moi j'espère que ça ne devrait pas tarder à arriver.
1: Ok, ça marche. Merci.
0: Et j'ai oublié de vous dire hier quand je vous ai vu vite fait, mais je sais pas si vous avez vu sur les NES que, enfin hier, qu'il y avait les deux petites bouteilles là de test pour les détecteurs incendie aussi. Hein. J'avais mis dans la passerelle.
1: Ah, j'ai pas fait gaffe.
0: J'avais mis au niveau de la tabacarte là sur le petit rebord près de la fenêtre. Il y a deux petites bouteilles là. À moins qu'elles aient été rangées depuis, mais voilà.
1: Ok, ça marche. Merci.

toute façon, il y a Tom aujourd'hui. Ouais, non, non, c'est bon, pas que. S'il y a Tom, c'est bon, sinon tout le monde a été.

0: De partir cet après-midi, parce que je suis là.
1: Bon, là, t'as une bonne vingtaine, ok.
0: Ouais, mais c'est 50 premiers, du matin, y'a rien.
1: Demain, peut-être.

0: Sémaphore de Bréa de Mariotte. Sémaphore de Bréa de Mariotte, me recevez-vous?
1: Mariotte de Bréa, rebonjour.
0: Oui, rebonjour. Donc j'ai récupéré les 7 nageurs et donc on va repartir vers Coscastel.
1: C'est reçu, je vous remercie. Bonne journée à vous.
0: Bonne journée, merci.

Les derniers pas de la billetterie, c'est ça? Le dernier là, le monsieur, le petit garçon. Le chariot, c'est pour midi et demi.

0: Patrice, le tour est annulé.
1: Ok.
2: Ouais, messieurs, bon après-midi à vous. À demain.

0: Est-ce que tu es par là, Antoine?
1: Bonjour, bonjour.
0: Petite question pour le tour, vous allez aller au premier, je suppose, à 14h20.
2: Oui, Simon, il me répond que oui.
0: Ça marche, merci.

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0: origine météo-France, bulletin Gauthier pour la bande des 20 000, du Cap de l'Agde à la pointe de Panard, du samedi 25 juillet 2026, à 12h30, légal. Le vent fait référence au vent moyen selon l'échelle Beaufort, la mer est exprimée en échelle Douglas. L'heure légale correspond, l'hiver, à l'heure UTC, plus une heure, et l'été, à l'heure UTC, plus deux heures. Attention, en situation normale, les rafales peuvent être supérieures de 40% au vent moyen et les vagues maximales atteindre 2 fois la hauteur significative. Pas d'avis de vent fort en cours ni prévu. Situation générale le samedi 25 juillet 2026, à 6h, UTC, et évolution. Dépression orageuse midi hectopascale sur l'ouest de la France et le sud du golfe de Gascogne se décalant vers le nord-est en journée. Dorsale des Açores, à l'Irlande pivotant vers le sud du golfe de Gascogne la nuit prochaine. Prévision pour l'après-midi du samedi 25 juillet. Vent. Nord, à nord-ouest 3, à 4, parfois 5 en miroise. Fraîchissant ouest, à nord-ouest 4, à 5 l'après-midi. Mer. Peu agitée, devenant peu agitée, à agiter en fin de journée. Houle. Non significative, localement nord-ouest 50 cm, à 1 m sur Pointe-Bretagne. Temps. Ensoleillé, passagèrement voilé sur la Pointe-Bretagne en fin d'après-midi. Visibilité. Bonne. Prévision pour la nuit du samedi 25 juillet au dimanche 26 juillet. Vent. Ouest, à nord-ouest 4, à 5, parfois 6 en manche. Isérant ouest en fin de nuit. Mer. Peu agité, à agiter. Houle. Nord-ouest 50 cm, à 1 m, mais non significative, à l'est de Bria. Temps. Nuageux, à très nuageux, puis quelques pluies en fin de nuit. Visibilité. Bonne. Localement moyenne sous pluie. Prévision pour la journée du dimanche 26 juillet. Vent. Ouest, à nord-ouest 4, à 5, localement 5, à 6, à l'est de Bria. Mer. Peu agité, à agité, devenant agité en fin de journée. Houle. Ouest, à nord-ouest 1, à 1,50 m, mais non significative, à l'est de Bria, puis s'amplifiant jusqu'à 2 m sur Pointe-Bretagne en fin de journée. Temps. Couvert et faiblement pluvieux. Éclairci l'après-midi. Visibilité. Bonne, mais localement moyenne sous pluie. Tendance pour la nuit du 26 au 27 et la journée du lundi 27 juillet. Vent. Nord-ouest 4 à 5. Mollissant 3 à 4 en début de journée. Mer. Agité. Devenant peu agité de l'Agde à Bria en fin de matinée. Houle. Ouest, à nord-ouest 1, à 1,50 m, localement jusqu'à 2 m sur Pointe-Bretagne. Temps. Ciel clair, un peu nuageux. Visibilité. Bonne. Observation le samedi 25 juillet 2026, à 9h, UTC. Ouessant. Vent nord-nord-ouest 12 nœuds, mer belle. 1015 hectopascales en baisse, clair ou peu nuageux, visibilité 13 000. Bas, vent ouest-nord-ouest 8 nœuds, visibilité 8 000. Brignoban, vent ouest 10 nœuds, mer peu agitée, clair ou peu nuageux, visibilité 8 000. Bria, vent nord-ouest 10 nœuds, visibilité 10 000. Cap de l'Agde, vent ouest 4 nœuds, rafale 16 nœuds, 1013 hectopascales stationnaires. Pointe du Raz. Vent nord 14 nœuds. Le prochain bulletin sera enregistré le samedi 25 juillet 2026, vers 18h15 légal. Météo France vous remercie de votre attention.
1: Ici le Cross Corsen. Fin de la diffusion du bulletin météorologique côtier. Je repasse 16. Bon quart à tous. Terminé.

0: Du coup, ça dit quoi pour le tour de l'île?
1: Tu as dit 12 tomes, c'est ça? Ok, donc Antoine, le tour est validé.
0: Ça marche, Valentin.

Pan, ici le cross-corsen. Information numéro 1, Pan. Secteur, embouchure du jeudi, à proximité de la bouée bâbord Garivignou. Une assistance remorquage est demandée par une vedette de couleur blanche. En avarie de propulsion afin de rejoindre le port de Tréguier. Je répète, secteur embouchure du jeudi, à proximité de la latérale bâbord Garivignou. Signalons une vedette blanche en avarie de propulsion. Demande assistance afin de rejoindre le port de Tréguier. Il est demandé à tous les navires se proposant de porter assistance à la vedette de prendre contact avec le Cross Corsen sur le canal 16 ou par téléphone au 196. À 14h46 heure locale, ici le Cross Corsen terminé.

156 du cross, bonjour à tous, on passe canal 68, 6-8. S156 du cross, bonjour à tous, donc vous êtes engagé pour le désenvasage du Falmouth 12. Ouais, tout à fait, hein, le requérant NVHF à bord, il reçoit très bien. C'est un vieux bateau de 10 mètres qui pèse environ 6 tonnes. Il est envasé à l'entrée de l'écluse.

0: La billetterie du Kefren.
1: Oui, Sophie.
0: On vient de retrouver à bord une petite poche, une petite sacoche noire avec du matériel dedans destiné pour un drone. Voilà, si on vous le réclame, il est à bord du Kefren.
1: Ok, merci beaucoup.

0: peu avec vous, on va vous gêner.
1: Moi, tu vas me gêner.
0: Bon, j'ai bien vu que t'avais une dent contre moi. Bon après-midi à vous. À demain. À lundi, alors, bon courage à vous. Bisous, bisous. Bon repos, alors, à lundi.
1: À lundi.

Cassiopeia du Cross-Carsen. Oui, Cassiopeia du Cross, parlez. Cassiopeia du Cross, parlez.

conserver seul Oris Grace. Oris Grace, mais si je vois pas. 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

0: La billetterie du Quai Fresne, pour info, je partirai à 5h moins 5 pitantes, sauf si Lucas m'appelle pour terminer 17h à Bréhat.
1: Ok, c'est noté.
0: Je suppose que la grosse carriole qui descend, ils ont des billets de carriole pour ça?
1: Oui, t'en as.
0: D'accord.

Pan, monsieur Cross Corsen, annulation du message Pan concernant l'avarie de propulsion sur la vedette Eugène, niveau du Jaudy, secteur rivière du Treillet. Annulation du message Pan concernant l'avarie de propulsion sur la vedette Eugène, niveau du Jaudy, rivière du Treillet. La personne a été remorquée et en sécurité au port. À 16h57 local, le Cross Corsen terminé.

0: sémaphore de Bréa, de Biggy, le Mans, recevez-vous parler pour ces radios.
1: Biggy du sémaphore de Bréa sur 16, fort et clair, fort et clair.
0: Merci Bréa, bonne soirée à tous.

Enfin, quand je vois que tu es en manœuvre, hein, peut-être tu peux te préparer à terminer 5h30, parce que là, moi, j'en ai déjà 150. Je vais partir à 17h15, Tom, et Lénès viendra finir à 17h30.

La station qui demande la météo pour demain, secteur de Bréhat, donc je vous dis ça tout de suite. Donc il y aura un vent localement de 5 à 6 nœuds à l'est de Bréhat et une mer peu agitée. Et ouest et au nord-ouest de Bréhat, il y aura 4 à 5 nœuds pour une force pour la force de vent. Pas de soucis, bonne mer.

0: S'il y a du monde, on prend vite fait, mais on part faire 19h de l'autre côté, Valentin.
1: Ok.
0: Et tu parles mieux au patron, s'il te plaît.

0: cas, les deux derniers ont passé la billetterie.
1: Ouais, je sais pas s'il y avait du monde qui descendait du bus pour prendre la vedette. Il y avait un peu de retard.
2: Pour l'instant, je vois personne.

Sécurité, sécurité, sécurité. Ici le Cross-Corsen qui passe sur le canal 79, émetteur de Bodic pour la diffusion d'un bulletin météorologique côtier valable entre La Hague et Pinmar. Du Cross-Corsen, je passe canal 79, 7, 9.

0: origine Météo-France, bulletin côtier pour la bande des 20 000, du Cap de l'Agde à la pointe de Pamard, du samedi 25 juillet 2026, à 18h15 légal. Le vent fait référence au vent moyen selon l'échelle Beaufort, la mer est exprimée en échelle Douglas. L'heure légale correspond, l'hiver, à l'heure UTC, plus une heure, l'été, à l'heure UTC, plus deux heures. Attention, en situation normale, les rafales peuvent être supérieures de 40% au vent moyen et les vagues maximales atteindre deux fois la hauteur significative. Pas d'avis de vent fort en cours ni prévu. Situation générale le samedi 25 juillet 2026, à 12h, UTC, et évolution. Dépression orageuse 1000 hectopascales sur le sud-ouest de la France, se décalant vers le nord-est. Dorsale des Açores au sud du golfe de Gascogne se renforçant la nuit prochaine. Prévision pour la nuit du samedi 25 juillet au dimanche 26 juillet. Vent. Ouest, à nord-ouest 4, à 5, parfois 600 manches, ils iront ouest en fin de nuit. Mer. Peu agité, à agiter. Houle. Nord-ouest 50 cm, à 1 mètre, mais non significative, à l'est de Bria. Vent. Nuageux, à très nuageux, puis quelques pluies en fin de nuit. Visibilité. Bonne. Localement moyenne sous pluie. Prévision pour la journée du dimanche 26 juillet. Vent. Ouest, à nord-ouest 4, à 5, localement 5, à 6, à l'est de Bria. Mer. Peu agité, à agité, devenant agité l'après-midi. Houle. Ouest, à nord-ouest 1, à 1,50 m, mais non significative, à l'est de Bria. Puis s'amplifiant jusqu'à 2 mètres sur Pointe-Bretagne en fin de journée. Temps. Couvert et faiblement pluvieux. Éclairci l'après-midi. Visibilité. Bonne, mais localement moyenne sous pluie. Tendance pour la nuit du 26 au 27 et la journée du lundi 27 juillet. Vent. Ouest, à nord-ouest 4, à 5, mollissant 3, à 4 en début de journée. Mer. Agité, devenant peu agité de l'Agde, à Bria en fin de matinée. Houle. Ouest, à nord-ouest 1, à 1,50 m, localement jusqu'à 2 mètres sur Pointe-Bretagne. Temps. Ciel clair, un peu nuageux. Visibilité. Bonne. Observation le samedi 25 juillet 2026, à 15h, UTC. Ouessant. Vent nord-nord-ouest 12 nœuds, mer belle, 1014 hectopascales en hausse, nuageux avec éclaircie, visibilité limite. Bas. Vent ouest nord-ouest 12 nœuds, visibilité 9000. Brignogant. Vent ouest 10 nœuds, mer peu agitée, nuageux avec éclaircie, visibilité 9000. Bria. Vent ouest 16 nœuds. Cap de l'Agde. Vent ouest 16 nœuds, 1012 hectopascales en baisse, clair ou peu nuageux, visibilité 4000. Pointe du Raz. Vent nord-nord-ouest 14 nœuds. Le prochain bulletin sera enregistré le dimanche 26 juillet 2026, vers 6h15 légal. Météo France vous remercie de votre attention.
1: Ici le Cross-Corsen. Fin de la diffusion du bulletin météorologique côtier. Je repasse 16. Bon quart à tous. Terminé.